Jean Brel. Ça va. Première. Ça va. Je fonce. Ça va. Clignotant. Ça va. Je tourne. Ça va. Seconde. Ça va. Ça va. Attention. Ça va. Feu rouge. Ça va. Je respecte le passage piéton.

0: Je roule. Ça roule. Bouchon,
1: je stoppe.
0: Bonjour, monsieur l'agent. Je repars. Je mets la radio. Et là, qu'est-ce que j'entends? Un débat.
2: Un débat.
0: Oh là là. Il y en a qui disent que les motos, ça va plus vite. Ils ont bien tort, car quand il pleut, ils sont mouillés et...